Il m'écrivait. Le Sahel n'est pas seulement ce qu'on en montre quand il est trop tard. C'est une terre où la sécheresse s'engouffre comme l'eau dans un bateau qui fait eau. Les bêtes ressuscitées le temps d'un carnaval à Bissau, on les retrouvera pétrifiées dès qu'un nouvel assaut aura changé une savane en désert. C'est l'état de survie que les pays riches ont oublié. À une seule exception, vous aviez deviné, le Japon. Mon perpétuel va-et-vient n'est pas une recherche des contrastes. C'est un voyage aux deux pôles extrêmes de la survie.

0: Non, non.
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1: Ah merde, alors. 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

Messieurs, attention, attention. 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

D'un vol sautillant, les moustiques femelles s'approchent des maisons pour venir prendre leur repas de sang. Jusqu'au matin, elles vont jouer aux oreilles des dormeurs cette petite musique nasillarde.

0: Prenez quelques précautions simples. Ayez une bonne hygiène alimentaire. Mangez des crudités, légumes et fruits crus, car la constipation peut vous causer des ennuis pendant vos règles.
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0: en ayant avancé le règlement de l'LL. Attendez,
1: d'ailleurs, les gars réels, son mari, n'était capable.

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J'ai fait en sorte que tous les hommes disposent d'un chemin sur lequel marcher. 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Mon œil gauche est la nuit. 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

0: Les trous noirs sont noirs, pas grand-chose à y voir. Et certaines ondes y restent pour le plaisir céleste des qui sont d'humeur leste.
1: C'est poétique.
0: D'autres ondes courtes, pour leur part, évitent les trous noirs. Elles parviennent parfois sur la planète où tous les sons sont bons. À ne pas confondre avec la planète où tous les bonbons sont.
2: Les bonbons. Les bonbons. C'est pas bon les bonbons. Les bonbons. Je vais faire des bonbons.
3: C'est pas bon les bonbons. Je vais faire des bonbons. Des bonbons.
0: Qu'est-ce que c'est ce truc ? Ah oui. Sur rien à voir, mais ce n'est pas un trou noir. Il n'y a que des sons pour un... Oui ? Pour un... Non ? Ici, dans la forme, ici, dans le fond, tout par essence est son. Quand le soleil se lève, c'est l'illumination qui accompagne l'astre par-dessus l'horizon. Les habitants de sont 100% pur son. C'est pourquoi ils adorent accueillir les kissons. Si un kisson arrive sur parlons de courte de 17h45, il est tout de suite phonographié en signe de bienvenue. Les toutouis sont particulièrement phonogéniques. Alors que les patsons, qui sont sourds ou plutôt durs d'oreille, sont vraiment, il faut le dire, sans circonvolution, osons le reconnaître sans embâge franchement, phono-foireux.

Après cette phonographie d'accueil, il y a toujours une réception gourmande où tout se mange des oreilles. Les toutouis sont gourmets et se délectent à ouïr. Alors que les patsons ouissent comme des cochons. La journée se passe ainsi à se repaître l'oreille. Des vacances charmantes, des vacances chantantes, des vacances épatantes pour des qui sont ravis. Puis, lorsque tout est fini, un bisou ils se font et rentrent à la maison.

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0: Introduction et marche royale du lion. Poules et coqs.
1: Les émeraudes.
0: Les tortues.

0: Mais dans le fond, Maurice Martineau, vous n'avez pas tellement changé depuis le commencement de cette vie qui est la vôtre. Vous avez inventé les ondes Martineau et vous m'avez dit tout à l'heure que c'était des vibrations. Ensuite, vous êtes allé du côté de la danse pour connaître votre corps et pour vous obliger à savoir le faire fonctionner. Et ensuite, vous allez du côté des enfants. Et ce que vous faites, c'est encore une vibration. Vibration entre l'homme et l'enfant, de la même manière que vous êtes allé dans les problèmes d'éducation populaire pour bien connaître les masses.
1: Mais voulez-vous me dire, cher monsieur, ce qui n'est pas vibration ?
0: Tout est vibration.
1: Absolument.

0: C'était une fois un petit garçon qui aimait se promener dans la campagne. Un bel après-midi, il allait vers les marécages où le sol pleure sur la terre et l'air est tout mouillé et la mousse qui descend des cyprès ressemble à un monstre à l'œil maussade. Juste à l'endroit où vivent les grenouilles. Eh bien, ce petit garçon s'assoit sur un tronc d'arbre et il écoute les grenouilles. D'abord, elles ne parlent que le langage des grenouilles, quoi. Quelques-unes disent et les autres et les plus grosses faisaient. Et même quelquefois, on entend. Bientôt, il ferme les yeux pour mieux entendre. Et il écoute encore les grenouilles. Et il découvre qu'elles ne parlent plus le langage des grenouilles. Non, elles parlent le langage des gens. Il y en avait une qui disait.
1: Où es-tu? Où es-tu? Où es-tu? Où es-tu? Où es-tu? Où es-tu?
0: Et une autre qui lui répond. Suis ici, suis ici. Suis ici, suis ici, suis ici. Et encore un autre qui demande.
2: Où ça? Où ça? Où ça? Où ça?
0: Et un vieux crapaud qui lui dit. Dans la boue. Dans la boue, dans la boue, dans la boue, dans la boue. Et un très vieux grand-père qui chantait presque. Enlève-le. Enlève-le. Et une toute petite grenouille, elle dit.
1: Je peux pas, je peux pas, je peux pas, je peux pas, je peux pas.
0: Et puis, le chef de la tribu, avec les yeux gros et verts, il sortait de l'eau et il dit. Toutes les grenouilles sautent dans l'eau et elles nagent au loin en faisant.
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Ce n'est pas une défaillance de votre téléviseur. N'essayez donc pas de régler l'image. Nous maîtrisons à présent toute retransmission. Nous contrôlons les horizontales et les verticales. Nous pouvons vous noyer sous un millier de chaînes ou dilater une simple image jusqu'à lui donner la clarté du cristal et même au-delà. Nous pouvons modeler votre vision et lui fournir tout ce que votre imagination peut concevoir. Pendant l'heure qui vient, nous

écraseront les angoisses et les mystères qui gisent dans les plus profonds abysses, au-delà du réel.

Promouvoir l'imagination sans tomber dans le mauvais genre, faut du doigté, comme dit ma tantine. Ouh, mais au fait...

Et voici le rossignol. Il éclate tout d'un coup, brusquement. La seconde strophe, ce sont des batteries sur deux sons très célèbres. Tico, tico, tico, tico, tico, tico, tico, tico, tico. Ensuite, dans le grave, un timbre mêlé clavecin et gong qui fait tchou, tchou, tchou, tchou, tchou, tchou, tchou. Voici le râle de Genet. C'est étrange, ce rythme iambique, brève, longue, que l'on entend dans les hautes herbes de la prairie. C'est lui, il fait... Et puis, des notes répétées qui se terminent par un torculus victorieux. Tio, tio, tio, tio, tio, tio, tio, la varix. Et enfin, des sons lents, lunaires, lointains. On croirait que ça vient d'une autre planète et que l'oiseau est parti bien, bien loin ailleurs. Et puis tout d'un coup, il est là et il y a une phrase formidable et très rapide pour finir et très forte.